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Il est 15h passé de 6 minutes à l'île de la Réunion et c'est le top départ pour votre émission En avant la musique cet après-midi. C'est Clem avec vous et on est ensemble jusqu'à 17h aujourd'hui. Et vos plus belles chansons, elles ne s'arrêtent pas sur LFM avec tout de suite Céline Dion, J'ai trop donné, suivi de Soldad, Atush Lado. Je vous souhaite à tous une bonne écoute et un bon moment. Et surtout une belle après-midi à tous et à toutes. Bonne écoute.

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0: C'était Feeling Love, je ne peux pas sur LFM. Il est déjà 15h passé de 22 minutes à l'île de la Réunion et surtout restez bien à l'écoute de votre radio. Dès 17h, vous allez retrouver Lola pour son émission Lola est là sur LFM. Je vous souhaite à tous une bonne écoute et un bon moment et surtout une belle après-midi à tous et à toutes. Bonne écoute.
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Et tout de suite, on continue avec une dédicace de la part de Florent de Saint-Joseph qui souhaiterait écouter Cause sur moi de Seguel. Et il dédicace cette chanson à toute sa famille, à l'équipe de LFM Réunion et également à l'animatrice du jour. En tout cas, je te remercie Florent. Tout de suite, on écoute ta dédicace, donc tu nous as demandé Cause sur moi de Seguel. C'est tout de suite sur LFM. Bonne écoute.

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0: Il est déjà 15h passé de 49 minutes à l'île de la Réunion et on se dirige vers les 16h. Et surtout, restez bien à l'écoute de votre radio. Dès 18h, vous allez retrouver Fred pour votre émission Le Casse Didi. De 18h à 20h. Surtout, ne manquez pas ce moment. Si vous avez un message ou une dédicace, n'hésitez pas à le contacter au 02 62 489 868 ou par SMS au 06 93 048 719. Et vos plus belles chansons, elles ne s'arrête pas sur LFM avec dans quelques instants Culture Flamboyant, Ce Mal Amour suivi de Mauvais Joe Pilé. Je vous souhaite à tous une bonne écoute et un bon moment et encore merci de nous avoir choisi pour vous accompagner, que ce soit sur la route, au boulot ou même chez vous. Bonne écoute à tous.
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1: Votre point après-midi 100% musical ne s'arrête pas sur LFM. Et on continue, vous écoutez en avant la musique. C'est Clem qui est avec vous et tout de suite, on écoute Lucas Seb, la danse du compas, suivi de Aya Nakamura, ça va aller. Je vous souhaite à tous une bonne écoute et un bon moment et bonne route à tous ceux qui nous écoutent sur la route. Courage si vous rencontrez des ralentissements ou des embouteillages. Vos plus belles chansons, elles ne s'arrêtent pas sur LFM. Avec tout de suite Lucas Seb, la danse du compas. Bonne écoute à tous.

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0: Il est déjà 16h passé de 19 minutes à l'île de la Réunion et tout de suite, on continue avec vos plus belles chansons. Surtout, restez bien à l'écoute de votre radio. Dès 17h, vous allez retrouver Lola pour son émission Lola Léla. Et aujourd'hui, elle sera en compagnie de Sandrine Linard, une pharmacienne spécialisée en prévention et contrôle des infections. Et ensemble, elles vont parler de la vaccination chez les seniors. Surtout, ne manquez pas ce moment, ce sera dès 17h sur LFM. Vos plus belles chansons, elles ne s'arrêtent pas sur LFM Réunion avec tout de suite Jump Up Créole d'abord, suivi de D'amour ou d'amitié de la grande et magnifique Céline Dion. Je vous souhaite à tous une bonne écoute et un bon moment et surtout une belle après-midi à tous et à toutes.
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Il est 16h passé de 37 minutes en ce jeudi 10 septembre et vos plus belles chansons, elles ne s'arrêtent pas sur LFM avec In Full Color, Not The First, suivi de Angel, Douce Folie. Je vous souhaite à tous une bonne écoute et un bon moment et au passage, toute l'équipe de LFM Réunion fait un petit coucou à tous les auditeurs et auditrices de l'île Maurice. Bonne écoute à tous et bon après-midi.

0: Il est déjà 16h passé de 47 minutes à l'île de la Réunion et on arrive déjà à la fin de votre émission En avant la musique pour cet après-midi. Restez bien à l'écoute de votre radio. Dès 17h, vous avez rendez-vous avec Lola pour son émission. Lola Léla, et aujourd'hui, elle sera en compagnie de Sandrine Linard, pharmacienne spécialisée en prévention et contrôle des infections. Et ensemble, elles vont échanger autour de la vaccination chez les seniors. Surtout, ne manquez pas ce moment. Vos plus belles chansons, elles ne s'arrêtent pas sur LFM. Quant à nous, on se retrouve dès lundi, 15h-18h, pour votre émission En avant la musique. C'était Clem avec vous. Bonne fin de journée, bonne fin d'après-midi à tous. Bye bye.
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Bonjour à tous, c'est Lola. Nous sommes heureux de vous retrouver, il est 17h sur LFM pour cette rentrée sur notre chaîne de Saint-Joseph. On va avoir le plaisir ce soir de discuter des vaccins pour les seniors avec Sandrine Linares, pharmacienne spécialisée en prévention et contrôle des infections. Elle viendra nous donner quelques clés pour comprendre justement qu'est-ce qu'un vaccin, pourquoi il y en a des spécifiques pour les seniors, lesquels on devrait se poser la question de se faire vacciner ou pas. Mais avant, car effectivement, il y a encore des nouveaux vaccins qui arrivent régulièrement. Là, depuis 2 ans, on parle du VRS. Si ce nom barbare vous a interpellé en vous disant encore un vaccin, justement, venez découvrir lors de cette émission avec Sandrine Linares le pourquoi de c'est important de se faire vacciner quand on est un senior. Mais avant de faire tout cela, nous allons nous écouter notre petite musique de Amel Bent, Ma philosophie, pour bien commencer cette émission. Donc je vous dis à tout de suite.

0: Lola Lela, nous revoilà, chers auditeurs. Je suis ravie. On se retrouve pour les vaccins pour les seniors avec Sandrine Linares. Bonsoir Sandrine, vous allez bien ?
1: Bonsoir Lola, oui, merci.
0: Merci de revenir puisque c'est la deuxième fois qu'on a le plaisir de vous accueillir dans nos studios. Vous étiez venue la première fois nous parler des femmes enceintes et de l'importance justement de se vacciner lors de cette période clé de la vie. Et on avait appris plein de choses et j'espère que nos auditrices avaient l'occasion d'être rassurées quant à la nécessité de faire ces vaccins sans aucune crainte par rapport à leur grossesse. Aujourd'hui, on part sur une autre partie de la tranche de la population, les seniors, c'est-à-dire les plus de 65 ans.
1: Oui, c'est ça.
0: Ok. Mais avant d'aborder le sujet, pourriez-vous nous donner quelques mots, dire quelques mots sur justement... Vous êtes à fond sur les vaccins, mais quel est, d'où venez-vous, Sandrine ? Quel est votre parcours ?
1: Alors moi, je suis pharmacienne de profession, j'ai une formation de pharmacienne. Et puis après, je me suis spécialisée dans ce qu'on appelle la prévention et le contrôle des infections. Et c'est vrai que j'ai, un intérêt particulier pour les vaccins, parce que je trouve que ce sont des médicaments qui sauvent des vies, vraiment, au niveau mondial. Et malheureusement, on n'a pas beaucoup de médicaments qui sont... vraiment efficace. Et les vaccins, en fait, c'est assez c'est difficile à imaginer parce que ce sont des médicaments qui guérissent, mais qui préviennent. Donc c'est vrai qu'on a du mal à se rendre compte de leurs effets. Mais en fait, on sait qu'il y a des millions de vies, 2 à 3 millions de vies qui sont sauvées chaque année grâce aux vaccins dans le monde.
0: Dans le monde, ok. Mmh. Et ça, depuis, ça progresse au fur et à mesure, j'imagine.
1: Alors, ça n'a fait que progresser dans le monde depuis l'apparition des premiers vaccins. Et malheureusement, depuis 2 ans, en fait, on se rend compte que la vaccination recule. Alors, c'est dû à principalement 2 choses. La première, c'est dû à la désinformation au niveau mondial. On a des réticences. Et donc, en tout cas, pour les pays développés, la vaccination recule. Et puis,
0: on fait vraiment le distinguo entre pays développés et moins développés.
1: Alors, non, c'est juste pour expliquer. Oui,
0: sur
1: la réticence, tout ouais. à fait. Mais une autre raison pour laquelle la vaccination recule dans le monde, c'est parce que malheureusement, l'aide humanitaire, et notamment les États-Unis, qui étaient des grands contributeurs à l'aide humanitaire, ont retiré énormément d'argent. Qu'ils avaient engagé énormément de budget. Et c'est vrai que la vaccination dans les pays en développement repose essentiellement sur l'aide humanitaire. Et donc, on a des pays...
0: Médecins sans frontières et autres qui
1: financent des campagnes de vaccination. Et donc, c'est extrêmement préoccupant parce que les maladies infectieuses, elles concernent tout le monde. Si on a des pays du monde où on a une résurgence de maladies qui ont disparu chez nous, ben on risque de les voir réapparaître, puisqu'il y a beaucoup d'échanges, bien sûr, entre les différents pays. Et donc, c'est extrêmement préoccupant, ce recul de la vaccination, alors que depuis la première vaccination, qui était la vaccination contre la variole, qui est une maladie qu'on a réussi à éradiquer, eh bien, la vaccination ne faisait que progresser. Donc, c'est assez préoccupant, oui.
0: D'accord. La variole, elle avait été... Fini.
1: La variole, elle a été éradiquée, c'est-à-dire que, alors c'est le premier vaccin qu'on avait, qu'on a développé développé à l'échelle mondiale, et donc en vaccinant tout le monde sur plusieurs années, bien sûr, on a réussi à éradiquer la maladie, c'est-à-dire que c'est une maladie qui a disparu. C'est pour ça qu'aujourd'hui on ne se vaccine plus contre la variole puisqu'on a réussi à éradiquer cette maladie.
0: À l'inverse, elle ressortirait parce que elle ne peut pas être chez les animaux. On l'a éradiquée chez l'humain.
1: On l'a éradiquée, oui, chez l'humain. Et on l'a encore en laboratoire, mais voilà. Et il y a plein de maladies, à l'instar de la variole, qui pourraient être éradiquées.
0: Si on avait
1: une couverture vaccinale extrêmement élevée et dans le monde entier. Voilà. Donc il y a certaines maladies qui sont éliminées en France. Mais pas éradiquées, puisqu'il y en a ailleurs dans le monde. Par exemple, la diphtérie, la poliomyélite sont des maladies qu'on a éliminées en France, mais elles ne sont pas éradiquées, puisqu'il y en a dans d'autres pays du monde. Et c'est pour ça qu'on continue à se faire vacciner. C'est vrai que des fois, on a des remarques en disant « Oh, la polio, la diphtérie, il n'y en a plus, on n'en voit plus, donc il n'y a pas besoin de se faire vacciner. » Mais à partir du moment où il y en a dans d'autres pays du monde,
0: Et comme le monde circule beaucoup,
1: le monde circule beaucoup, il y a beaucoup d'échanges entre les pays, beaucoup de voyages en avion. Et donc, il faut qu'on continue à se vacciner pour être protégé.
0: D'où l'importance. Est-ce que vous avez d'autres choses à nous dire, parce qu'on a entamé directement le sujet, mais d'autres choses sur votre vie à La Réunion, votre parcours, les vaccins, donc vous êtes très intéressé par les vaccins, mais est-ce que vous avez toujours été dans les vaccins ?
1: Alors non, je n'ai pas toujours été dans les vaccins. J'ai commencé par... je fais toujours, mais de la prévention et contrôle des infections, c'est-à-dire ce qu'on appelle l'hygiène, c'est-à-dire que je m'occupe d'essayer d'aider les soignants à prendre toutes les précautions nécessaires pour éviter la transmission des maladies, en particulier à l'hôpital, donc la transmission des infections aux patients quand on fait un acte de soin. Et la vaccination, c'est une part très importante de la prévention contre les infections. Voilà. Et c'est pour ça que, comme je vous le disais, je trouve ça particulièrement intéressant parce que la vaccination a montré son efficacité effectivement, il y a des maladies qui ne sont pas éradiquées, mais la vaccination permet essentiellement, alors soit d'éviter totalement des maladies, soit de réduire considérablement les effets de la maladie, et donc d'avoir moins de gravité, et donc d'avoir moins d'hospitalisation, moins de complications et moins de décès dus à ces maladies.
0: Et quand vous dites l'hôpital, donc à l'hôpital, on peut justement profiter d'un passage de patient à l'hôpital pour se rendre compte que leur carnet de vaccination n'est peut-être pas à jour et que pour se prémunir à l'avenir, ça peut être l'occasion de refaire le point.
1: Bien sûr. Alors, il y a l'hôpital, mais il n'y a pas que l'hôpital. On peut aussi aller voir son médecin traitant pour se renseigner sur les vaccinations qui nous intéressent en fonction de l'âge qu'on a et aussi en fonction de ses pathologies. C'est vrai qu'en fonction de ce qu'on appelle les comorbidités, c'est-à-dire les maladies qu'on a, on est plus ou moins concerné par certains vaccins parce qu'on est plus ou moins fragile vis-à-vis de certaines maladies. Donc il y a son médecin traitant, bien sûr, mais on peut aussi aller se renseigner auprès de son pharmacien, auprès de son infirmier libéral, puisque ces deux professions, des sages-femmes aussi, hein, si on a l'occasion d'être en contact avec des sages-femmes, parce que toutes ces professions sont maintenant habilitées à vous prescrire et à vous administrer des vaccins.
0: Et ça, c'est assez récent. Hein.
1: C'est assez récent, ça date de 2023. Oui. Et donc maintenant, les pharmaciens, on peut se faire vacciner à la pharmacie sans prescription médicale, c'est-à-dire que le pharmacien va voir avec vous où vous en êtes de vos vaccinations, voir avec vous vos facteurs de risque et vous proposer les vaccins qui correspondent à votre situation.
0: Le plus adapté. Mmh. Bon, je vois qu'on rentre déjà limite trop dans le cœur du sujet, puisque une des premières questions, et je pense qu'on va faire une petite pause musicale avant de rentrer plus... petite pause musicale pour aborder la première question finalement de base, pour remettre les choses à plat. C'est quoi un vaccin ? Comment ça fonctionne ? Comment ça marche ? Il y a peut-être différentes sortes de vaccins. Mais donc cette première question qui était un peu une introduction, mais c'est normal, Sandrine, pas de souci. On reprendra sur cette première question. Avant une petite pause musicale, vous nous avez proposé Tout le monde de Zazie. Une raison particulière pour cette chanson ?
1: C'est une chanson c'est une chanson pleine de tolérance et d'amour, qui dit tout le monde, il est beau. Et c'est toujours une chanson qui met de bonne humeur. Donc voilà, je voulais la partager avec vous.
0: C'est formidable. On s'écoute donc, chers auditeurs, Tout le monde de Zazie. Et on se retrouve tout de suite après.

0: Et nous voilà de retour, Lola Lela, l'émission du jeudi de 17h à 18h sur LFM. Aujourd'hui, nous sommes sur les vaccins pour les seniors avec Sandrine Linares, pharmacienne spécialisée en prévention et contrôle des infections. On avait commencé un peu rapidement, on va reprendre dans l'ordre. C'est quoi, Sandrine, un vaccin ?
1: Alors, un vaccin, c'est un médicament qui est destiné à prévenir des maladies. Donc c'est un médicament qui va stimuler notre immunité, donc notre système immunitaire va fabriquer des défenses qui vont être spécifiques contre une maladie. Et cette immunité, on va la garder en mémoire. C'est-à-dire que même si on contracte la maladie, on attrape le virus ou la bactérie à distance du vaccin, notre organisme va se souvenir de ce vaccin et va pouvoir mobiliser ses cellules immunitaires pour neutraliser le virus ou la bactérie. Donc il y a des vaccins pour lesquels on a une seule ou deux injections suffisent et puis on va être protégé toute sa vie. Et puis il y a d'autres vaccins pour lesquels il va falloir faire des rappels pour restimuler l'immunité.
0: Est-ce qu'on pourrait faire, j'ai une idée qui me vient en tête, un parallèle un peu comme l'apprentissage des langues ? Il y a des langues qui peuvent être plus simples, on va faire une année de cours de mettons, anglais, et puis on va en faire une deuxième, et on aura les grosses bases pour pouvoir se balader à travers la planète et arriver à peu près à se débrouiller avec des interlocuteurs en anglais. Et puis par contre, le chinois, ça doit être plus compliqué. Là, il faudrait régulièrement, tout au long de sa vie, reprendre des cours pour que si on se baladait à travers la planète et qu'on côtoyait des Chinois, on arriverait à s'en sortir.
1: Oui, c'est un petit peu ça. C'est-à-dire que des fois, pour certains vaccins, on a besoin de redonner un petit coup de mémoire, en fait, un petit coup de rappel. D'ailleurs, ça s'appelle des rappels. pour pouvoir remobiliser ses cellules immunitaires.
0: D'accord. Et les vaccins, donc, il y en a différentes sortes ?
1: Alors oui, il y a différentes sortes de vaccins. Dans les vaccins, il y a toujours, en fait, pour stimuler notre système immunitaire, on va mettre un tout petit morceau du virus ou de la bactérie, qu'on appelle un antigène. En général, c'est une petite protéine du virus ou de la bactérie. Donc, en général, dans beaucoup de vaccins, on va juste avoir un petit morceau. Et puis, dans d'autres vaccins, on va avoir le virus ou la bactérie en entier. Mais soit qu'on va tuer, donc il n'y a plus de possibilité pour le virus ou la bactérie de nous infecter. Simplement, la structure va être reconnue par notre système immunitaire et qui va produire des anticorps.
0: Montre l'ennemi, voilà à quoi il ressemble celui-ci.
1: Exactement, mais on l'affaiblit. En fait, soit on le tue, soit on donne le virus ou la bactérie vivante, mais ce qu'on appelle atténuée, c'est-à-dire qu'en fait, on va vraiment baisser le niveau de virulence, la capacité de la bactérie ou du virus à nous infecter. Mais on va garder, la bactérie va garder son pouvoir immunogène, c'est-à-dire qu'elle va garder cette capacité à être reconnue par notre organisme comme étant quelque chose d'étranger, et donc notre organisme va réagir. Voilà, dans les vaccins, c'est un petit morceau où la bactérie ou le virus en entier, soit tué, soit vivant, mais dont on a baissé la virulence. Et puis après, on a ce qu'on appelle des excipients. Alors, on retrouve ça dans tous les médicaments. Ce sont des substances qui n'ont pas d'effet sur notre organisme, mais qui sont là pour accompagner le médicament. Et puis, on rajoute aussi parfois ce qu'on appelle un adjuvant. Un adjuvant, c'est une molécule qui va booster le système immunitaire, qui va permettre au système immunitaire d'avoir une réaction plus forte contre la bactérie ou le virus.
0: Plus forte au moment de sa reconnaissance, au moment de l'apprentissage.
1: Au moment de l'apprentissage, c'est-à-dire exactement avoir une réponse plus forte, c'est-à-dire des anticorps qui soient vraiment une bonne réponse, avec une bonne production d'anticorps pour, si on est de nouveau en contact avec cet agent infectieux, pouvoir répondre rapidement.
0: D'accord. Les adjuvants, il n'y en a pas systématiquement ?
1: Non, ce n'est pas systématique, il n'y en a pas dans tous les vaccins, les adjuvants.
0: Et ça va être lié à...
1: Ça va être lié. Alors, il n'y en a pas besoin pour les vaccins vivants. Par exemple, la rougeole, les oreillons, le rubéole, la varicelle sont des vaccins qui sont vivants. Donc, ils sont suffisamment puissants.
0: Visibles, entre guillemets. Quand
1: voilà, le système immunitaire va très bien les reconnaître. Et puis, on a des vaccins, des agents, en tout cas des antigènes qui sont un petit peu moins immunogènes, on va dire, qui vont moins provoquer notre système immunitaire. Donc, on leur rajoute un adjuvant. Ça peut être de l'aluminium. Alors, c'est des quantités infimes par rapport à l'aluminium qu'on ingère tous les jours dans notre eau, dans notre alimentation. Ouais, ce sont des quantités infimes.
0: Et vraiment, oui, il faudrait boire des litres et des litres et des litres de vaccins.
1: Oui, quand on dans l'alimentation tous les jours, on ingère entre 3 et 15 mg d'aluminium dans l'eau, tout ce qui passe dans nos aliments via les papiers, aluminium, les capsules de café, les canettes de soda, exactement.
0: L'aluminium du chocolat,
1: l'aluminium qu'on met sur notre nourriture. Donc on en ingère entre 3 et 15 mg par jour. Dans un vaccin, il y a maximum 0,8 mg d'aluminium.
0: 0,8 dans un vaccin et tous les jours 3 à
1: 15. Ouais. Donc c'est négligeable vraiment... et y a aucune étude qui prouve une quelconque toxicité de l'aluminium dans les vaccins. Voilà. Et encore, il n'y en a pas dans tous les vaccins. Et puis, il y a d'autres adjuvants que l'aluminium. Il y a d'autres molécules. Voilà.
0: Alors, ça m'amène à la question. Effectivement, l'aluminium, c'est une des discussions que peuvent avoir des gens qui sont frileux par rapport au vaccin. Mm-hmm. Pourquoi finalement, vu ces chiffres, la peur de l'aluminium et la peur globale souvent des vaccins qu'il y a en particulier en France?
1: Alors c'est assez, c'est assez mystérieux, je n'ai pas vraiment la réponse à cette question. Moi, ce que je trouve très intéressant, c'est qu'il y a une étude, alors elle date de 2016, il y avait une étude au niveau mondial qui avait été réalisée sur la défiance vaccinale. On posait la question aux gens, pensez-vous que les vaccins soient sûrs? Donc on ne posait pas la question de l'efficacité, on posait la question de la sécurité.
0: Est-ce que vous
1: pensez que les vaccins sont sûrs? Voilà. Ouais. Et donc, il y avait des résultats différents dans les pays. Alors évidemment... les pays, malheureusement, en voie de développement, où il y a énormément de maladies infectieuses, ce sont des populations qui voient, quand ils ont la possibilité de se faire vacciner, qui voient les effets positifs du vaccin. Évidemment, quand on a des populations entières, des générations qui ont la poliomyélite, et puis qu'on fait une campagne vaccinale et que les générations suivantes n'ont pas la poliomyélite, on ne peut que constater l'efficacité et la sécurité des vaccins. Et puis, on avait des pays... développé avec des moins bons résultats. Mais ce qui est assez surprenant, c'est qu'en France, on avait le record du monde de la défiance vaccinale avec 49% des personnes interrogées qui pensaient que les vaccins n'étaient pas sûrs. Et c'est assez...
0: Une sur deux.
1: Ouais, il y a une personne sur deux en France, en tout cas en 2016, qui disait « Moi, je pense que les vaccins ne sont pas sûrs ». Et ce qui est assez surprenant, c'est qu'on est dans un pays avec des contrôles sanitaires qui sont extrêmement stricts, sévères, encadrés. Et on sait aujourd'hui que les vaccins sont extrêmement sûrs, c'est-à-dire qu'on a des profils de sécurité. Quand on parle de profils de sécurité, on parle d'événements indésirables. Ouais. Et surtout, on regarde les événements indésirables graves en regard de la totalité de la population qui est exposée. Mmh. Et les vaccins sont des médicaments. Tous les médicaments ont des effets indésirables. Ouais. Après, il y a des effets indésirables plus ou moins graves. Et les vaccins... sont les médicaments qui ont le moins d'effets indésirables graves au regard de la population qui est exposée.
0: Donc,
1: bien sûr, il y a de la désinformation, ça c'est évident. Il y a des informations qui sont données de manière incomplète. Et puis, il y a des craintes. Parfois, on a des craintes assez irrationnelles. On connaît quelqu'un qui a peut-être eu un problème, etc. Et puis, il y a autre chose aussi, qui est difficile, hein, mais c'est le problème de l'imputabilité. C'est-à-dire que ce n'est pas parce que deux événements surviennent en même temps qu'ils ont un lien de cause. Exactement. Et donc, effectivement, alors je vais vous raconter très rapidement, mais par exemple, c'est un exemple qui est frappant. Dans les années 70, on a généralisé le vaccin DT polio. Donc diphtérie, tétanos, polio chez les tout petits. Ouais. Et on avait beaucoup de morts subites du nourrisson à cette période-là. Et qu'est-ce qui était nouveau dans la vie des nourrissons? C'était qu'avant, il n'y avait pas de vaccin et puis là, il y avait les vaccins. Et donc, on avait une augmentation de la mort subite du nourrisson. Et donc, il y a énormément de parents, de médecins qui sont questionnés en disant « Mais est-ce qu'il y a un lien entre le fait que les enfants soient vaccinés et puis qu'il y ait autant de morts subites du nourrisson dans finalement la même période » C'est-à-dire que la mort subite, c'est entre 0 et 1 an. Le DTP, c'est on avait des injections au même moment. Donc, un bébé qui mourait de la mort subite, il avait eu un vaccin dans les 2 semaines, dans la semaine qui précédait. Et on a montré qu'il n'y avait aucun lien entre ces deux événements. Ça fait 50 ans, hein, 60 ans qu'on vaccine contre le, enfin, avec ce vaccin. Maintenant, on sait très bien qu'il n'y a aucun lien. Mais c'était des événements qui survenaient en même temps. Et bon, en fait, l'histoire, c'est qu'on conseillait aux mamans et aux papas de coucher leur bébé sur le ventre, alors qu'on sait que ça augmente le risque de mort subite. Et donc maintenant, on dit de coucher sur le dos. C'est juste pour illustrer que ce n'est pas parce que deux événements surviennent en même temps
0: qui sont reliés
1: entre eux. Voilà, donc il y a aussi ça, voilà. C'est des peurs un petit peu irrationnelles.
0: Il y a eu un cas comme ça l'année dernière, quand tu as eu le fameux vaccin pour le chic, et qu'il y a eu branle-bas de combat et affolement dans la communication suite au décès de cette dame qui avait un certain âge et qui s'était fait vacciner 48 heures plus tard, qui malheureusement...
1: Oui, exactement. Alors, bon, l'imputabilité, elle a été étudiée, mais c'est vrai que c'était des conditions particulières, c'est une patiente particulièrement fragile avec un âge avancé, etc.
0: Mais
1: ce qui importe,
0: on
1: a retenu ça, voilà.
0: Ce
1: qui est important, c'est aussi de voir la masse de personnes dans tous les médicaments. Vous savez, le médicament qui tue le plus en France, c'est les médicaments, ce qu'on appelle les antivitaminica, qui sont des médicaments anticoagulants. Et ce sont des médicaments extrêmement utilisés en prévention secondaire de l'infarctus et des AVC, etc. Et en fait, c'est le médicament qui tue le plus. On n'en entend pas parler, mais c'est un médicament qui a quand même un bon bénéfice sur les patients. Et c'est le lot de tous les médicaments.
0: Il y a toujours un risque,
1: mais en termes de vaccins, on sait que ce sont des médicaments extrêmement fiables, avec ce qu'on appelle un bon profil de sécurité.
0: De toute façon, c'est toujours, pour tous les médicaments, c'est toujours une notion de une balance.
1: Rien toujours.
0: Parfait, c'est un balance entre le positif et le négatif, et se dire ça, c'est quand même mieux de le prendre que de ne pas le prendre.
1: Exactement.
0: Donc, nos services de santé sont là pour s'en assurer. Et alors, la question suivante, c'est pourquoi il y en a des vaccins spécifiques pour nos seniors?
1: Alors, il y a des recommandations spécifiques pour les seniors, parce que les seniors, c'est une population particulière, c'est-à-dire qu'ils vont être plus exposés, alors soit plus exposés, soit, on va dire, moins réactifs face à certaines pathologies. D'abord, il y a ce qu'on appelle l'immunosénescence. Alors, c'est un mot un petit peu barbare, juste pour dire que le système immunitaire, comme tous les organes, il vieillit. Comme le cœur, comme les reins, comme le foie.
0: La petite armée intérieure.
1: Exactement. Les effectifs, dans les rangs des soldats anticorps, il y en a de moins en moins. Ils sont moins réactifs, ils sont moins performants. Et donc, ils vont moins bien se défendre contre les maladies s'ils contractent un virus ou une bactérie. Donc ça, c'est la première chose. Si on est moins bien défendu, il faut se protéger davantage. Après, il y a le fait que quand on vieillit, malheureusement, on a ce qu'on appelle des comorbidités, c'est-à-dire que on a des pathologies associées. On a peut-être un petit peu d'hypertension, on a peut-être un petit peu de diabète, on a peut-être de l'insuffisance cardiaque, des problèmes pulmonaires. Et ça va multiplier le risque de complications en cas d'infection. C'est-à-dire que si on attrape une infection, comme une grippe, elle va être plus grave. Et en plus, ça risque de déstabiliser, de déséquilibrer la maladie qu'on a à l'origine. Par exemple, on voit beaucoup dans les infections, les patients diabétiques, ils ont un diabète qui est relativement équilibré avant d'avoir une infection. Et avec une infection, leur diabète se déséquilibre. Donc ça va multiplier le risque de complications.
0: Et ça va déséquilibrer sur le long terme ?
1: Oui, ça peut. Oui. Ou alors en aiguille, et puis ça peut provoquer alors, du coup, beaucoup d'hospitalisations. Et voilà. Et donc j'en viens au point suivant. Il y a l'enjeu de l'autonomie. Quand on a une infection grave, justement, qui va déstabiliser peut-être une maladie sous-jacente, eh bien, on peut avoir des hospitalisations prolongées. Et on sait quand on a des hospitalisations prolongées, on perd en autonomie.
0: Ouais.
1: Et donc on peut bien sûr ne pas mourir de l'infection, mais ressortir après 15 jours d'hôpital beaucoup plus affaibli qu'à l'origine. Et puis, il y a une dernière chose à prendre en compte, auquel on ne pense pas souvent, c'est que les seniors sont très souvent en contact avec leurs petits-enfants. Et que les enfants, ils sont dans des structures collectives, ils sont crèches, ils sont à l'école, ils échangent plein
0: ils
1: de...
0: Tout ce qui...
1: Voilà, ils attrapent tout ce qui passe. Pour eux, ce n'est pas très grave, parce que s'ils sont en forme, ça se passe bien. Mais ils vont transmettre ça à leurs grands-parents.
0: Ils sont plus fragiles.
1: Donc, en fait, les seniors sont vraiment plus fragiles. Et c'est pour ça qu'il faut au maximum les protéger, en tout cas contre certaines maladies qui vont les concerner davantage.
0: Alors justement, Il y a plusieurs vaccins qui concernent les seniors, Sandrine. Lesquels sont les plus facilement recommandés, usuels, on va dire, versus d'autres qui pourraient être plus récents et moins bien connus de nos auditeurs?
1: Alors, je vais commencer par celui qui est le plus connu, c'est le vaccin diphtérie. Alors, c'est un vaccin qui combine, en fait, quatre vaccins, c'est-à-dire un vaccin contre quatre maladies. Il y a la diphtérie, le tétanos, la poliomyélite et la coqueluche. Donc c'est un vaccin qu'on fait tout au long de la vie, mais concernant les seniors, on fait des rappels tous les 10 ans. C'est-à-dire qu'on fait une injection à 65 ans, une injection à 75, 85, etc. Alors qu'avant 65 ans, on se vaccine que tous les 20 ans. Pourquoi ? Pour la raison que j'ai évoquée tout à l'heure, parce que comme l'immunité est moins vaillante, on va la relancer tous les 10 ans. Donc ça, c'est un vaccin qui est assez bien connu, mais c'est vrai qu'en vieillissant, parfois, on oublie ses rappels.
0: Et qui correspond à des pathologies qui sont aujourd'hui pas très présentes, mais qui, en France...
1: Alors, en tout cas, pour la diphtérie, la poliomyélite, le tétanos, on a toujours un risque individuel puisque le germe est dans la terre. En revanche, la coqueluche, on se vaccine contre la coqueluche essentiellement pour protéger nos nourrissons. Et c'est vrai que les grands-parents, ils peuvent être au contact de leurs petits-enfants. Et donc, il faut qu'eux se protègent pour éviter de transmettre la coqueluche qui va être très grave chez les nourrissons.
0: Et qui ne seraient pas encore vaccinés.
1: Exactement, parce que un bébé n'est vacciné complètement contre la coqueluche qu'au bout de la première année.
0: Donc, dans la première année,
1: il est très fragile. Et donc, c'est important que les adultes de son entourage, effectivement, soient vaccinés. Donc, ça, c'est le premier vaccin. Ensuite, il y a la grippe qu'on connaît bien. On en entend parler tous les ans. La grippe, c'est une vaccination recommandée chez les seniors à partir de 65 ans.

0: concernant trois maladies. Le zona, on a un vaccin contre les pneumocoques et un vaccin contre un virus qui s'appelle le VRS.
1: Ok, donc ceux-là, les gens ont pu ne pas trop encore en entendre parler, à part si leur médecin, les voyants, leur a dit « Ah, vous savez, il y a ce nouveau vaccin ». Et ils s'interrogent justement. C'est vrai qu'on peut voir chez nos seniors, moi j'ai plusieurs fois eu des questions « Ah, t'as entendu ? Il y a le zona ? Il faut le faire, il ne faut pas le faire, qu'est-ce qu'on risque ?» Alors justement, on va peut-être faire une deuxième petite pause musicale avant de pouvoir rentrer plus dans le détail de ces pathologies justement. Ces vaccins nous protègent contre des pathologies. Quel type de pathologie ? Quels symptômes il y a ? Quelle fréquence ? Est-ce qu'elle nous emmène à l'hôpital ? Est-ce qu'on reste cloué au lit quelques jours ? Voir un peu l'importance et les risques qu'on prend à risquer de les attraper et versus les bénéfices qu'on aura à se vacciner. Alors pour cette deuxième pause, on a Stevie Wonder Superstition qui nous est proposé par Sandrine. Une raison particulière pour ce choix ?
0: Ça met de bonne humeur.
1: Ça met de bonne humeur. Et on en a besoin, même si le soleil brille sur Saint-Joseph. On se retrouve tout de suite après avec...

0: Lola Lila, il est maintenant 17h39, je suis heureuse de vous retrouver. Nous sommes en train de parler avec Sandrine Linares, pharmacienne spécialisée en prévention et contrôle des infections des vaccins pour les seniors. On a abordé la question depuis notre début d'émission de qu'est-ce qu'un vaccin et pourquoi il était important de se vacciner et comment il était constitué et pourquoi en France on était... Enfin, on n'a pas trouvé le pourquoi, mais on a pu évoquer qu'en France, on est le pays au monde où on est le plus frileux et le moins confiant sur la sûreté des vaccins. Ça peut quand même nous interroger, que ce soit les pays développés ou non. On a ce palmarès-là. Et par rapport à ça, on a commencé à étudier donc, pour les seniors plus de 65 ans, qui sont donc plus fragiles et globalement, si j'ai retenu, il y a plein de bonnes raisons, mais c'est que ben, quand on vieillit, tout part un petit peu plus à volo et donc le système immunitaire est moins efficace aussi que quand on est plus jeune, d'où cette importance de pouvoir faire des vaccins sur des personnes qui vont être plus fragiles, d'autant plus si elles ont d'autres pathologies, et c'est à un âge où on va se retrouver avec du diabète, des hypertensions, des choses comme ça. On avait commencé à donc lister les vaccins qui sont préconisés pour cette tranche d'âge des plus de 65 ans. On a vu avec Sandrine donc, le DT polio, la grippe, le Covid dans les classiques et des petits nouveaux qui arrivent avec le VRS, le pneumocoque et le zona. Donc on vient de parler de la DT polio et la grippe justement, vaccin qui est annuel. Pourquoi on le refait tous les ans celui-ci? Est-ce que c'est qu'une question d'immunité qu'on veut rappeler de manière très fréquente, qu'on veut rafraîchir la mémoire de nos anticorps?
1: Alors, c'est essentiellement parce que ce virus, il mute. C'est-à-dire que d'une année sur l'autre, on n'a pas le même virus. En fait, c'est le même, c'est le virus de la grippe, mais il a un petit peu changé de vêtement, en fait.
0: Il se transforme.
1: Voilà, il se transforme un petit peu. C'est des petites mutations génétiques. Et donc, ça va éroder l'immunité. On ne va pas avoir une immunité qui est parfaite, en fait. On n'a pas une immunité qui est à jour. En fait, voilà, on a une immunité qui est un petit peu qui est pas suffisamment adaptée. Et puis en plus, l'immunité conférée par le vaccin grippal, elle dure pas très longtemps. Donc en fait, pour ces deux raisons, c'est un vaccin qu'il faut refaire tous les ans. Donc on a de la chance parce qu'on a des organismes qui suivent ces virus et qui, chaque année, les laboratoires sont capables de préparer des vaccins spécifiquement tourner vers les souches, les virus qui sont en train de circuler.
0: Et il y a plusieurs souches ?
1: Alors, il y a plusieurs souches parce qu'en fait, ce n'est pas exactement le même vaccin dans l'hémisphère sud et dans l'hémisphère nord. Nous, on est dans l'hémisphère sud.
0: Ouais.
1: Et donc, on a un vaccin spécifique parce qu'en fait, le virus, il va muter. Alors, c'est un virus qui est transmis par les oiseaux. Et en fait, les oiseaux migrent. D'abord dans l'hémisphère sud, puis dans l'hémisphère nord. Et donc, en fait, ça permet de surveiller un petit peu ce qui se passe et surveiller les mutations du virus et prévoir un petit peu quelle va être la souche qui va circuler.
0: Ça veut dire que c'est le même virus qui va partir de... Alors, je sais pas, d'Asie.
1: Oui, d'Asie, dans le sud de l'hémisphère sud, donc, et puis qui va aller dans l'hémisphère nord, mais il va se modifier un petit peu.
0: Donc, ça veut dire qu'il est parti, on s'est vacciné l'année N.
1: Mmh.
0: Il est comme ça, mettons, en Asie, et puis il migre vers l'hémisphère sud. Là, il va se transformer un petit peu, il va muter, c'est ça.
1: C'est ça, et nous, on surveille tout ça, on surveille ce qui se passe.
0: Pour l'hémisphère sud, mais comme l'oiseau, il remonte après dans l'hémisphère nord. Il continue à muter.
1: Voilà, ça circule,
0: là,
1: les virus circulent, et puis les virus qui sont quand même assez malins se transforment un petit peu pour essayer évidemment d'être toujours plus virulents ou d'échapper à l'immunité. Et donc, on va avoir d'autres souches. Et donc, on n'est pas synchrone, et puis on n'est pas synchrone non plus parce qu'on n'a pas la même saisonnalité. Nous, on a une épidémie dans notre hiver austral, donc entre mai et octobre. En ce moment, c'est assez fort. On est en train d'atteindre le pic épidémique là, de la grippe. Et puis en métropole, dans l'hémisphère nord, la campagne, c'est plutôt entre... On a une période d'épidémie entre octobre et, on va dire, mars.
0: D'accord. Et alors,
1: hiver.
0: Mais alors, quel est le bon moment pour se faire vacciner?
1: Alors, le bon moment pour se faire vacciner,
0: à la Réunion,
1: en particulier pour les seniors,
0: pour les Gramounes d'ici.
1: C'est au début de la campagne, donc c'est vers le mois de mai. Voilà, il y a toujours un lancement de la campagne par l'Agence régionale de santé qui nous donne le feu vert. Et donc, c'est vraiment le bon moment pour se faire vacciner. Il faut à peu près 3 semaines pour avoir l'immunité contre le vaccin grippe. Alors, c'est pas un vaccin qui est efficace à 100%. C'est vrai que c'est quelque chose que les gens disent souvent. N'empêche que c'est un vaccin qui réduit considérablement ce qu'on appelle les comorbidités, c'est-à-dire le risque d'hospitalisation, de décompensation cardiaque, de décompensation pulmonaire et de décès. Il faut savoir, c'est un chiffre important, hein, en France, tous les ans, il y a c'est variable, hein, on va dire qu'il y a entre 9 et 12 000 décès dus à la grippe.
0: Tout âge confondu?
1: Alors, oui, tout âge confondu, mais c'est 90% ont plus de 65 ans.
0: Ah oui, quand même.
1: Voilà. Donc, tout âge confondu, mais ça arrive qu'on soit plus jeune et qu'on ait une grippe maligne. Mais ce qu'il faut savoir, c'est qu'il y a des décès qui sont dus, et c'est pour ça que j'insiste sur les comorbidités, sur les patients qui ont des fragilités. Il y a des décès qui sont directement imputables à la grippe, c'est-à-dire qu'on meurt de la grippe. Ouais. Et puis, il y a l'immense majorité qui sont plutôt des décès qui sont des décès indirects. C'est-à-dire que, comme je l'ai expliqué tout à l'heure, la grippe va aller décompenser, aggraver une maladie qu'on a déjà et on peut mourir de sa maladie. Voilà, on est insuffisant cardiaque, on attrape la grippe, on est hospitalisé, on décompense sur le plan cardiaque et on meurt.
0: D'accord.
1: Voilà, donc il y a des décès directs et des décès indirects. C'est pour ça que quand on est malade, enfin, quand on a plus de 65 ans d'une manière générale, mais a fortiori quand on est fragile, c'est très important de se faire vacciner.
0: C'est vraiment un bouclier supplémentaire.
1: Exactement.
0: Et même si donc la grippe rentre dans le corps, ça sera toujours mieux que s'il n'y avait rien du tout.
1: Ben, on aura des petits soldats prêts à l'attaquer. Ouais.
0: Super. Bon, donc ça, c'était la grippe.
1: Oui.
0: Et le Covid, lui aussi, c'est annuel?
1: Le Covid, c'est annuel aussi.
0: Pour les mêmes raisons?
1: Alors non, plus parce que pour l'instant, la souche, elle ne bouge pas trop, mais c'est plus pour relancer l'immunité.
0: Donc là, c'est plus une notion,
1: voilà,
0: de,
1: une notion de rappel. Exactement.
0: Pour que les anticorps... celui-là, il y a une période plus adaptée qu'une autre?
1: C'est recommandé de le faire aussi en début de saison hivernale, et ce sont deux vaccins qui peuvent sans problème se faire le même jour.
0: Ok.
1: Sans problème.
0: Sur le même bras même.
1: Même sur le même bras, on décale un petit peu les injections, mais c'est, y a aucun problème.
0: Finalement, tiens, ça m'amène. Donc, la personne se dit, tiens, mon médecin m'a prescrit les vaccins à faire. À quoi faut être attentif quand on veut aller se faire vacciner? Est-ce qu'il y a des conditions où c'est pas le bon moment?
1: Alors, il y a très peu de contre-indications au vaccin, hein, à part si on est allergique, il n'y a pas de problème à se faire vacciner. Il faut juste éviter d'être dans une période où on n'est pas très bien. Si on fait un peu de fièvre, il vaut mieux attendre que cet épisode passe, si on est un peu enrhumé, si on est un peu en période de fatigue, de fièvre. On va attendre 2-3 jours d'aller mieux pour se faire vacciner. À part ça, il n'y a pas de contre-indication. Il n'y a pas de médicament qui soit contre-indiqué. Il faut ne pas avoir de fièvre, être dans une période où on est bien. Oui, qu'il soit disponible, voilà.
0: Prête,
1: exactement.
0: Qu'il ne soit pas occupé à traiter d'autres problèmes en interne et à être déjà en train de se battre contre quelque chose d'autre.
1: Okay. Exactement.
0: Pour être bien concentré sur le vaccin qui arrive. Ok. Et donc, ça on verra peut-être plus globalement sur les potentiels effets indésirables. Donc, le Covid qu'on fait toutes les années, pour le rappel, bon, au niveau des symptômes, grippe, Covid, on va être, on rappelle rapidement, mais c'est grosso modo...
1: C'est des symptômes, alors il y a de la fièvre, puis il y a des symptômes de la toux. Alors pour la grippe, on peut avoir énormément de fièvre, on peut avoir beaucoup de fatigue, une perte d'appétit. Des frissons pour le Covid également, de la toux qui peut durer effectivement plusieurs jours.
0: Okay. Ça marche. Voilà. Et alors, donc, passons au nouveau vaccin.
1: Oui.
0: Parce que je vois le temps qui passe. Lequel voulez-vous traiter en premier?
1: Alors, on va rester dans la sphère, on va dire, autour des respiratoires. Voilà, on a deux vaccins. Alors, ils sont pas nouveaux, mais ils sont en tout cas récemment recommandés chez les plus de 65 ans. C'est le pneumocoque. Alors, le vaccin contre le pneumocoque, en fait, le pneumocoque, il est responsable, comme son nom l'indique, de pneumopathie, c'est-à-dire de maladies pulmonaires, d'infections pulmonaires chez les patients âgés, avec une létalité qui peut aller jusqu'à 10%, c'est-à-dire de la mortalité jusqu'à 10%.
0: Une chance sur 10 d'y passer.
1: Oui. Donc, c'est quand même préoccupant. Et en fait, pour faire simple, le pneumocoque, le vaccin contre le pneumocoque, c'est... les symptômes, c'est un petit peu comme une grippe, hein, une pneumopathie, c'est une maladie des poumons. Et alors là, c'est beaucoup plus simple parce qu'il suffit de se faire vacciner une seule fois après 65 ans.
0: Et on est tranquille.
1: Voilà.
0: Est-ce qu'il est pris en charge ?
1: Il est pris en charge, totalement.
0: Les précédents dont on a parlé, plus de 65 ans.
1: Oui, la grippe s'est pris en charge à 100%, le Covid également. Et puis le pneumocoque, dans les indications, oui, c'est pris en charge alors à 65% par la Sécurité sociale et puis le reste par la mutuelle.
0: Ok. Voilà. Et on le voit, moins de létalité depuis que les vaccins sont plus...
1: Oui, alors on commence à... Les vaccins, on les connaît depuis longtemps, les vaccins contre le pneumocoque. Mais là, c'est vrai que ce nouveau vaccin, en fait, il va protéger contre 20 pneumocoques différents. Ah oui. Donc c'est hyper intéressant parce qu'avec un vaccin, on arrive à se protéger contre des souches différentes de pneumocoques. D'accord. Et ce qui est intéressant, c'est que c'est une seule injection après 65 ans et on est tranquille. L'autre vaccin aussi avec un tropisme, on va dire, un petit peu respiratoire, pulmonaire, c'est le VRS. Alors VRS, c'est un acronyme pour un nom un peu compliqué. C'est le virus respiratoire syncytial. Alors, on le connaît bien parce qu'il donne chez l'enfant des bronchiolites. On connaît tous la bronchiolite du nourrisson. Mm-hmm. Mais en fait, il peut aussi donner des infections pulmonaires chez les personnes les plus âgées. Et donc, ce vaccin, c'est pareil, c'est une injection. Alors, il est recommandé chez toutes les personnes plus de 75 ans.
0: À plus de 75.
1: Plus de 75 ou plus de 65 s'il y a une maladie associée.
0: Genre de l'asthme.
1: Diabète, asthme.
0: Forcément.
1: Oui, alors oui, plutôt des personnes à risque qui risquent de faire des infections sévères. Mais c'est vrai, quand on a du diabète, on peut aussi faire des infections sévères. Donc oui, des bronchopneumopathies, de l'asthme, etc., une insuffisance respiratoire. Donc voilà ces deux vaccins qui se sont rajoutés, le pneumocoque et le VRS, une injection. Après 65 ans.
0: Alors que ceux-là, si on les attrape, on peut vraiment se retrouver à l'hôpital.
1: Exactement, avec
0: une petite grippe.
1: Bien sûr, c'est pas une grippe, une pneumonie, c'est une maladie infectieuse grave. Et comme j'expliquais, ça peut amener des décompensations et donc des pertes d'autonomie, beaucoup de fatigue. Donc voilà, pour ces nouveaux vaccins. Et en plus, on peut les faire en même temps.
0: Aussi.
1: Donc, il n'y a pas de problème. Voilà, pneumocoque, VRS.
0: Une seule dose et on est tranquille.
1: On est tranquille.
0: Et pris en charge. Et toujours pareil, donc médecin, pharmacien, infirmier.
1: Exactement.
0: Qui peuvent les injecter. Très bien. Mmh. Et alors, le petit dernier, le Zona.
1: C'est le Zona. Alors ça, c'est un vaccin intéressant. Le Zona, juste pour expliquer ce que c'est une maladie. En fait, c'est une résurgence du virus de la varicelle. Quand on a eu la varicelle, le virus, il reste endormi... Dans nos nerfs. Et puis, à l'occasion d'une fatigue ou d'une petite baisse d'immunité, il peut se réveiller sous une autre forme et donner un zona. Donc, c'est une éruption cutanée qui survient en général sur le trajet d'un nerf. Et en fait, la problématique du zona, c'est que dans 60% des cas, ça survient sur les plus de 45 ans.
0: Ah, c'est jeune.
1: Oui, mais 60% des cas, ça se revient plutôt sur sur les personnes âgées. Et surtout, c'est que on a, c'est pas une maladie qui est grave, mais en fait, on a ce qu'on appelle des névralgies, c'est-à-dire qu'on a des douleurs après, longtemps après le zona.
0: Ah, on fait pas le lien alors.
1: Alors si, parce qu'en général, c'est là où on a eu le zona, sur le trajet d'un nerf. Alors ça peut être le nerf optique, ça peut être au niveau costal, ça peut être au niveau un petit peu plus bas, là, au niveau de la ceinture abdominale. Et on a des douleurs à type de picotement, de décharge électrique. C'est vraiment des douleurs particulières qui sont assez mal soulagées par les antalgiques classiques. Et du coup, on a beaucoup de patients âgés qui se plaignent de ces douleurs après le zona.
0: Mais alors, le zona, la pathologie en elle-même, avant que ça dérape comme ça sur le problème de névralgie, ça va être quoi ? Comment on sait qu'on a un zona ?
1: Alors, c'est des éruptions cutanées à type de petites vésicules.
0: D'accord.
1: Un petit peu comme un herpès. Vous voyez, des petites vésicules qui vont apparaître vraiment groupées sur le trajet d'un nerf.
0: Donc Donc ça va faire une ligne.
1: Voilà, ça fait une ligne. Ça peut être au niveau donc de la tête, hein, près de l'œil. Ça peut être au niveau des côtes, d'un côté ou de l'autre. C'est toujours d'un seul côté. Hein. Et ça peut être au niveau abdominal en descendant un petit peu comme ça sur l'aine.
0: Donc à ce stade, c'est juste visuel.
1: Oui, c'est visuel. Ça peut gratter. Si, ça gratte un petit peu, ça picote. Mais ça disparaît en une dizaine de jours. Et ensuite, les patients âgés se plaignent vraiment de ce qu'on appelle de névralgie, c'est-à-dire de douleur sur le trajet du nerf.
0: Et pendant les 10 premiers jours, si on n'a pas fait attention, qu'on n'a pas eu le temps ou envie d'aller voir son médecin, on a pu ne pas avoir le diagnostic que j'ai fait un zona.
1: Oui, c'est possible.
0: C'est classique ou pas ?
1: En général, les gens consultent.
0: Les gens consultent quand même.
1: Oui, en général. Mais la bonne nouvelle, c'est qu'on peut se faire vacciner même si on a déjà eu un zona. Ah. Faudra attendre un an. Mais on peut se faire vacciner quand même si on a eu un zona. Je voudrais juste faire une petite précision, parce qu'il y a quelque chose d'extrêmement intéressant qui est en train de se passer avec ce vaccin contre le zona. C'est qu'il y a plusieurs études. Alors, pour l'instant, il n'y a pas c'est une hypothèse, mais il y a plusieurs études quand même qui montrent une réduction des démences et notamment d'Alzheimer chez les patients vaccinés contre le zona. Alors, je parle avec beaucoup de précaution. On n'a pas de...
0: C'est mondial ou c'est...
1: Ouais, c'est publié dans Nature. Donc, c'est vraiment une étude qui est assez costaud, qui a été menée entre 2007 et 2023. Donc, c'est une longue étude, le suivi de patients. Et donc, on a regardé ça et effectivement, on suppose un possible ralentissement de la progression et de la réduction de la mortalité associée effectivement aux démences. Donc, c'est quelque chose qui est très suivi. On n'a pas encore sans comprendre forcément pourquoi. Mais en tout cas, on suit ça. Mais même en dehors, on va dire, de la réduction de la démence, c'est un vaccin qui est intéressant pour réduire les complications du zona chez les patients âgés.
0: Oui, parce que vu les névralgies, là, vous disiez, ça peut être très douloureux, surtout s'il n'y a pas de traitement.
1: Exactement.
0: On finit quand même à l'hôpital ou pas avec un zona potentiellement ?
1: En général, non. Non. Sauf s'il y a des surinfections. Mais non, c'est juste vraiment du confort parce que les patients se plaignent de ces douleurs et qui sont mal... qu'on arrive mal à traiter avec les antalgiques classiques.
0: Et ça peut durer des mois ?
1: Oui, ça peut durer des mois.
0: Et ça va finir par s'effacer ou on ne sait pas, enfin, une fois qu'on l'a...
1: Ça dure et c'est vraiment, les patients sont très inconfortables.
0: C'est un virus qui s'est réveillé,
1: c'est ça.
0: Qui est le virus de la varicelle.
1: Et il se réveille d'autant plus facilement, comme je l'ai dit tout à l'heure, que les patients sont moins vaillants sur le point de l'immunité. C'est pour ça que ça touche plus les personnes âgées, exactement.
0: Et je pense aussi, quand on parle de l'herpès labial, c'est aussi un réveil de...
1: Non, c'est un autre virus.
0: C'est pas le même.
1: Non, c'est pas le même.
0: J'allais poser la question.
1: C'est son petit copain, parce qu'ils sont pas très éloignés, mais c'est pas le même.
0: C'est pas le même. Sinon, je me disais, est-ce qu'il pourrait y avoir une connexion
1: entre... Et non, malheureusement, il n'y a pas de vaccin contre l'herpès.
0: D'accord. Il n'y a pas de connexion entre avoir de l'herpès labial et avoir un risque de zona dans le futur.
1: Ok,
0: très bien. Eh bien, on aura appris plein de choses sur tous ces vaccins. Ce qu'on peut retenir globalement, c'est que déjà, ils sont tous pris en charge.
1: Quand on est dans la tranche d'âge, ils sont tous pris en charge par la sécurité sociale, soit à 100% pour certains, soit à 65% pour d'autres. Mais si on a une mutuelle, ça complète, bien sûr.
0: Et sans avoir besoin de comorbidité, d'autres problèmes. Du moment qu'on a l'âge, même si on
1: du moment qu'on a l'âge
0: et qu'on a envie de la garder.
1: Exactement. Si on est dans les recommandations, donc en fonction de son âge. C'est pris en charge sans problème.
0: C'est ça, juste l'âge est une recommandation.
1: Exactement, le fait d'être âgé, c'est une bonne raison.
0: Parce qu'on a cette immunité
1: suffisante
0: qui est plus faible.
1: Exactement, pour se faire vacciner.
0: Donc, qu'est-ce qu'on peut dire ? N'hésitez pas à relancer votre médecin la prochaine fois que vous y allez.
1: Votre médecin, votre pharmacien, votre infirmier, parlez-lui des vaccins. Et n'hésitez pas, c'est vraiment, on a une chance folle. D'avoir ces vaccins à disposition.
0: Parce que ça peut coûter cher.
1: Ah, ils peuvent coûter très cher, bien sûr. Certains coûtent cher. Les
0: payer en France, bien sûr. Dans d'autres pays, c'est pas pareil.
1: Qu'ils soient pris en charge. On a de la chance de pouvoir être proactif sur notre santé. Et donc, voilà, prenez les devants. Protégez-vous. Protégez vos proches. Faites-vous vacciner.
0: Super. Je vous remercie beaucoup, Sandrine, pour cette très belle émission. On aura appris plein de choses. J'espère, chers auditeurs, que vous aurez, vous aussi, appris plein de choses, que vous aurez été rassurés sur les vaccins de manière globale et que vous n'hésiterez pas dès demain à faire le point avec vos professionnels de santé qui vous entourent pour protéger les plus jeunes qui vous entourent ou éviter qu'ils vous contaminent et pour toutes les autres raisons qu'on a pu voir. Je vous remercie beaucoup et je vous dis à dans un mois, on sera amené à voir une nouvelle invitée en lien avec le Grand Raid. Ça sera donc une femme inspirante. On ne sera pas sur un sujet de santé. Merci Sandrine.
1: Merci Lola.
0: On se quitte sur notre chanson Résiste de France Gall. Je vous dis à très bientôt. Merci à tous.

Du 15 dédié à 18h11. Bonsoir La Réunion, bonsoir à tous. Bonsoir l'île Maurice, bonsoir la métropole. Bienvenue dans cette édition, le dernier rendez-vous de la semaine, le 15 dédié, 18h, 20h, et partenaire de votre émission. Pour ne pas changer, la salle, le Planada, zone pépinière Pierrefonds à Saint-Pierre qui vous propose votre émission. Tous les soirs de la semaine, enfin, hein, tous les soirs, façon de parler, lundi au jeudi. Donc vous l'aurez compris, aujourd'hui c'est le dernier rendez-vous de la semaine. Quel plaisir d'être avec vous, les numéros de téléphone ça n'a pas changé. Pour le canal SMS, au 06 93 048 719 et le standard 02 62 489 868. On va remercier, saluer Lola. On aura le plaisir de retrouver très prochainement sur les ondes d'LFM Réunion. Et puis on va passer le bonjour également à son invité du jour pour ceux qui étaient bien branchés à LFM Réunion. Prévention de la vaccination pour les seniors. Donc c'était Sandrine Linares. En tout cas, le plaisir d'être là. Pour ces 2 heures que nous allons passer ensemble, et ce n'est pas tout, hein, ce soir, à nouveau, j'aurai des entrées à vous offrir pour la grande soirée des années 80 qui va se dérouler à Saint-Joseph, comme hier soir, donc on ne va pas changer le protocole, donc ça sera au niveau du canal SMS, 1er, 2e, 3e, 4e, 5e ou voire 6e texto que je validerai, un billet valable pour 2 personnes, donc au 06 93 048 719, vous restez bien avec nous, le rendez-vous jeu, ça sera bien évidemment durant votre émission, le casse dédié. Nous, côté bonsoir et la lecture de vos messages, ça se fera juste après les Hermès Bands. Avec cette reprise, Live is Live.

0: Eh bien, rassurez-vous que ça s'est mis véritablement en forme pour démarrer comme il se doit cette édition Casse dédiée, dernier rendez-vous de la semaine, Hermès Ousband pour Live is Life sur LFM Réunion. Très heureux d'être avec vous. Et surtout, n'oubliez pas tout à l'heure vos entrées à gagner pour les années 80, ce samedi 12. Ça va se dérouler du côté de Saint-Joseph, sous la halle, place François Mitterrand. Donc une entrée valable pour deux personnes, ça a été la fureur hier soir, ne vous inquiétez pas. J'ai encore des entrées pour vous ce soir. Mais avant de faire la lecture de vos textos, les petits bonsoirs, celle de Julie, Flo, Camille, Alexandrine, Kathleen de l'île Maurice, Aurore de Saint-Paul, Jeanne, Amy, Lydia, Fabie, Chlorine et Sandra du côté de Saint-Jo. Salut à vous et merci d'être branchés à l'FM Réunion, que ce soit en FM et ou également connectés sur le www.lfm.re. Bonsoir à tous, je me prénomme Odile, je voudrais écouter Christophe avec Désir. Bonsoir Fred, c'est Fabrina de l'étang salé, je voudrais la chanson de Darina pour Laisse-moi t'aimer. Coucou, c'est Patrice, j'aimerais écouter Anaël pour My Palopa. Salut LFM, c'est Aurélie de Saint-Jo. Passe-moi Alan, c'est vrai ou pas? Donc vos messages, enfin vos chansons demandées qui arrivent dans quelques instants juste après la pause. Et puis le temps de vous rappeler les deux numéros, 06 93 048 719. Ce même numéro sera valable tout à l'heure pour repartir avec votre entrée, pour aller vous ambiancer avec les artistes des années 80. Ce samedi 12, place François Mitterrand sous la halle face à la gare routière à Saint-Joseph. Le top départ sera donné tout à l'heure, vous restez bien branchés. Ou connecté, où que vous soyez, quoi que vous fassiez, nous vous souhaitons bien sûr la plus agréable possible.
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0: La programmation de Patrice à l'instant et Anaël pour My Pal ou pas. Dans un instant, la programmation d'Aurélie. Alan, c'est vrai ou pas? Ça arrive juste après la pause.
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Aurélie du côté de Saint-Jean à qui on va souhaiter une très belle soirée. Le casse dédie votre émission en partenariat avec la salle de Planada. Nous allons retrouver vos messages dans quelques instants. Et on aura aussi l'occasion de jouer pour vous offrir votre entrée pour partir vous amuser directement ce samedi sous la halle, place François Mitterrand, pour ambiancer avec les artistes des années 80. Mais juste avant, un petit relation pour remonter dans le temps. Voici Diplôme.

Ah, les souvenirs, ça remonte hein, dans les années 90. On va saluer Yannick. On sait que c'est le leader du groupe Relation. On sait qu'il écoute régulièrement LFM Réunion. Petit clin d'œil à lui. Il est 18h39 à l'île de la Réunion. Nous, on revient à nos moutons, bien sûr, à la lecture de vos textos qu'on a reçus au 06 93 048 719. Et puis, on vous le rappelle aussi que dans quelques instants, le top départ pour repartir avec votre entrée, un entrée valable pour deux personnes pour aller regarder le grand spectacle des années 80 à Saint-Joseph ce samedi, samedi 12 où va se dérouler cet événement sous la halle Place François Mitterrand. Donc à Saint-Joseph tout à l'heure, on verra si c'est le premier, deuxième, troisième, quatrième, cinquième texto qu'on validera donc avec votre nom et votre prénom. Hein. Le principe, il est simple. Vous nous envoyez donc votre nom et votre prénom si vous êtes bah on verra tout à l'heure. Hein. On aura l'occasion d'y revenir là-dessus. Donc c'est une entrée pour deux personnes. Allez, on y va pour vos messages. Coucou Fred, Mimi Poppins, au rendez-vous. Ah ben ça, j'en doute pas. Passe-lui de Michel Thor pour moi, s'il te plaît. Bonne écoute. Eh bien, bonne écoute à toi surtout. Bonsoir, c'est Karine de Saint-Jean. Je voudrais Amir avec l'imparfait. Coucou Fred. Il fait frais à la plaine des CAF, c'est Gérard. Mais moi, c'est...

te plaît, Dera avec belle-mère pour réchauffer un petit peu tout cela. Eh bien, chauffe-toi bien, Gérard. Hein. Merci, la plaine, d'être avec nous. Bonsoir, Fred, c'est Laurine. Possible d'écouter Junior avec Calvin Klein. Bonsoir, Fred, c'est Pauline. Alors, Léa Churros, si possible, avec Métis. Bisous à tous et bonne soirée. Merci à vous, bonne soirée également. 06 93 048 719 et le standard 0262 489 868. On devrait plus tarder pour lancer le rendez-vous jeu dans quelques instants. Allez, Mimi Poppins!

Michel Thor pour faire plaisir à Mimi Poppins. Du côté de Sanjo, et puis ces petits messages qui me font énormément plaisir. Le petit message qui me dit: j'ai un énorme respect pour ta capacité de tout cumuler entre tes journées à la mairie et ton émission le soir. Eh bien merci, pour 50 balais ça va, j'ai encore le coffre. Et puis c'est la passion, on aime ça. Donner la joie aux personnes, c'est le métier le plus formidable. En tout cas, nous, on revient là à nos moutons, tout simplement pour dire que c'est maintenant qu'il faut nous envoyer votre nom et votre prénom. Je vous offre une entrée valable pour deux personnes pour aller au grand concert des années 80 à Saint-Joseph ce samedi, bien sûr sous la Halle Place François Mitterrand. Je valide sans plus tarder. Allez, pour faire plus simple, le deuxième texto est validé. Et puis le principe, il sera simple. Après mon émission, je vous appellerai pour vous expliquer tout cela, donc, puisqu'on enverra la liste des gagnants ce soir, voire demain matin. Donc c'est maintenant qu'il faut nous envoyer vos messages, votre nom, votre prénom, au 06 93 048 719. Je valide le deuxième texto. Allez, Amir. Je fais semblant.

l'imparfait avec Amir sur LFM. Ça y est, notre gagnant, il est là ce soir et il ira avec la personne de son choix s'éclater à la soirée des années 80 sous la halle place François Mitterrand ce samedi dès 20h. C'est Frédéric, plus précisément Morel Frédéric, du côté de Saint-Jean, qui repart donc avec son entrée valable pour deux personnes samedi, s'ambiancer avec les artistes des années 80 sous la halle place François Mitterrand à Saint-Joseph. Bravo! Et puis le petit coup de fil qui sera donné après l'émission pour tout t'expliquer tout simplement et prendre note également de la personne qui va simplement t'accompagner samedi. Belle-mère avec Terra sur LFM. Ah ben allez, ça réveille là quand on revient chez nous comme ça, le bon Sega, ça nous fait du bien. Très très belle soirée dans le casse dédié jusqu'à

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Jennifer, Céline Dion, enfin. Toujours un plaisir à écouter ce titre-là puisqu'il reste véritablement indémodable. Deuxième partie de votre émission, le casse dédié en partenariat avec la salle Le Plalada. On revient dans un instant pour la lecture de vos messages. Le temps de s'offrir un petit Daft Punk.

0: Petit souvenir avec Joël Vigne, tiens-moi pourquoi.
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0: Il faut aller, même si le cœur, il veut rester. Ah, elle est bon ça quand même, hein. Allez, on y va pour y revenir à vos petits messages. Bonsoir, c'est Colette. Fred, tu vas bien? Très bien, Colette, merci. Passe-moi s'il te plaît Herman Fléré avec Lydie. Bonsoir, c'est une inconnue du Sud. Je voudrais la chanson de Billy Joel avec Honestie. Bonsoir, c'est Gwendoline. Fred, mets-moi ce soir Robin avec Take To Me. Bonsoir Fred, ça va? Très bien. C'est Julien, ce soir m'y voudrait Aïssia, si ouvert. Et on fait plaisir à notre fidèle May, du côté de Saint-Joseph, une grande fan de Slimane. Si demain, tout s'arrêtait. Difficile de répondre là. Allez, bonne soirée également, à vous tous.

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musical par notre fidèle Julien du côté de Grandbois. Bonne soirée et bon courage pour le taf. Apollonia, fais masine à moi. Allez, remontons un petit peu dans le temps des souvenirs et on revient juste après pour vos messages. La dernière ligne droite.

Effet Mazine à moins. 19h34, on s'envole pour la dernière demi-heure de votre case des 10 derniers rendez-vous de la semaine en partenariat avec la salle Le Plalada, zone pépinière Pierrefonds à Saint-Pierre. Coucou Fred, c'est Madame Fontaine. Passe un petit Corneille avec Parce qu'on vient de loin pour tout ça que l'a besoin d'entendre ça. Merci Madame Fontaine, bonne soirée. Bonsoir Fred, c'est la Team Estelle. Je voudrais JB King avec Protégeons nos leaders. Bonsoir à l'FM, c'est Sonia. Possible d'écouter Maître Gims avec Touché. Salut, c'est Erika du Tampon. Viviane Rangon, s'il te plaît, avec Femme Créole. Salut, c'est Gérard. Fred, passe-moi Nissa avec L'amour toxique. Merci. Viviane Rangon, s'il te plaît, avec Femme Créole. Salut, c'est Gérard. Fred, passe-moi Nissa avec L'amour toxique.

L'amour toxique avec Nissa pour terminer cette édition. Le casse des 10, c'était le dernier rendez-vous de la semaine. Il ne me reste plus qu'à vous souhaiter de passer une très très belle soirée. Côté radio, on se retrouve normalement samedi à partir de 9h pour le week-end. Parti, et puis le casse dédié fera son retour tout simplement. Eh bien, la semaine prochaine, bon concert à tous hein, pour samedi, celles et ceux qui ont gagné leur entrée. Profitez bien, amusez-vous, éclatez-vous. Oubliez tout le souci donc de la semaine. Bon concert pour ce samedi, pour les années 80, du côté de Saint-Joseph, sous la halle, place François Mitterrand, face à la gare routière. Allez, excellente nuit, nous on se quitte sur Madi Madi, Restini. C'est très bon ce titre-là, je l'apprécie énormément. Bonne soirée.

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